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1: La météo
2: pour ce 6 juin sur le massif du Sancy. Le temps va rester calme avec de belles éclaircies et quelques passages nuageux. Les températures démarreront ce matin entre 6 et 10 degrés selon l'altitude. Le vent du secteur sud-ouest reste faible en matinée avant de se renforcer progressivement. Pour cet après-midi, les températures atteindront 18 degrés en vallée avec des rafales jusqu'à 35 km/h sur les sommets. Et enfin, pour dimanche, s'annonce plus calme avec un temps sec ensoleillé jusqu'à 20 degrés attendu sur le massif. Voilà pour la météo. 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
2: La météo pour ce 6 juin sur le massif du Sancy. Le temps va rester calme avec de belles éclaircies et quelques passages nuageux. Les températures démarreront ce matin entre 6 et 10 degrés selon l'altitude. Le vent du secteur sud-ouest reste faible en matinée avant de se renforcer progressivement. Pour cet après-midi, les températures atteindront 18 degrés en vallée avec des rafales jusqu'à 35 km/h sur les sommets. Et enfin, pour dimanche, s'annonce plus calme avec un temps sec ensoleillé jusqu'à 20 degrés attendus sur le massif. Voilà pour la météo. 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
1: La météo.
2: La météo pour ce 6 juin sur le massif du Sancy. Le temps va rester calme avec de belles éclaircies et quelques passages nuageux. Les températures démarreront ce matin entre 6 et 10 degrés selon l'altitude. Le vent du secteur sud-ouest reste faible en matinée avant de se renforcer progressivement. Pour cet après-midi, les températures atteindront 18 degrés en vallée avec des rafales jusqu'à 35 km/h sur les sommets. Et enfin, pour dimanche, s'annonce plus calme avec un temps sec ensoleillé jusqu'à 20 degrés attendu sur le massif. Voilà pour la météo. 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
2: La météo pour ce 6 juin sur le massif du Sancy. Le temps va rester calme avec de belles éclaircies et quelques passages nuages. Les températures démarreront ce matin entre 6 et 10 degrés selon l'altitude. Le vent du secteur sud-ouest reste faible en matinée avant de se renforcer progressivement. Pour cet après-midi, les températures atteindront 18 degrés en vallée avec des rafales jusqu'à 35 km/h sur les sommets. Et enfin, pour dimanche, s'annonce plus calme avec un temps sec ensoleillé jusqu'à 20 degrés attendus sur le massif. Voilà pour la météo. 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
1: La météo.
2: Le soleil va gagner du terrain ce samedi sur le massif du Sancy. Les températures remonteront rapidement pour atteindre 18 degrés cet après-midi. Le vent de secteur sud-ouest deviendra un peu plus sensible avec des rafales cet après-midi pouvant atteindre 30 à 35 km/h localement sur les hauteurs. Pour la suite du week-end, donc demain, dimanche, restera un temps agréable et ensoleillé avec température comprise entre 5 et 20 degrés et un peu de vent. Et enfin, pour lundi, on conservera une ambiance douce mais un peu plus instable en fin de journée, notamment avec le retour de potentiels orages et d'averses orageuses. Voilà pour la météo. 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
1: Le soleil va gagner du terrain ce samedi sur le massif du Sancy. Les températures remonteront rapidement pour atteindre 18 degrés cet après-midi. Le vent de secteur sud-ouest deviendra un peu plus sensible avec des rafales cet après-midi pouvant atteindre 30 à 35 km/h localement sur les hauteurs. Pour la suite du week-end, donc demain, dimanche, restera un temps agréable et ensoleillé avec température comprise entre 5 et 20 degrés et un peu de vent. Et enfin, pour lundi, on conservera une ambiance douce mais un peu plus instable en fin de journée, notamment avec le retour de potentiels orages et d'averses orageuses. Voilà pour la météo, retour des meilleurs rythmes maintenant sur les sommets sur Sancy FM, 103.5 à Besse et bonne matinée.
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1: La météo.
2: Le soleil va gagner du terrain ce samedi sur le massif du Sancy. Les températures remonteront rapidement pour atteindre 18 degrés cet après-midi. Le vent de secteur sud-ouest deviendra un peu plus sensible avec des rafales cet après-midi pouvant atteindre 30 à 35 km/h localement sur les hauteurs. Pour la suite du week-end, donc demain, dimanche, restera un temps agréable et ensoleillé avec température comprise entre 5 et 20 degrés et un peu de vent. Et enfin, pour lundi, on conservera une ambiance douce mais un peu plus instable en fin de journée, notamment avec le retour de potentiels orages et d'averses orageuses. Voilà pour la météo, retournez meilleur rythme maintenant sur les sommets sur Sancy FM, 103.5 à Besse et bonne matinée.
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0: Bonjour Jean-René.
1: Bonjour Robin, merci de me recevoir, merci à Sensi FM, c'est formidable. Première émission du Cinébès. Cinébès, attention, j'ai un petit slogan. Cinébès, le saut l'y laisse. Ça percute. Hein.
0: Ah, ça percute fort, hein. Ouais. Je suis d'accord.
1: Cinébès, le saut l'y laisse. Alors, commençons par la semaine à venir.
0: Bah, totalement, qu'est-ce qu'il y a au programme de la semaine?
1: Au programme de la semaine, alors on est au mois de juin, on va être tranquille, hein. On va pas trop s'énerver. On va commencer par un film qui s'appelle The Criminals, d'un certain David Mackenzie, avec des acteurs qu'on connaît pas, donc on va pas les citer. Mais par contre, je vais faire le petit pitch. Le film raconte la découverte d'une bombe non explosée de la Seconde Guerre mondiale dans un chantier de construction londonien. Elle provoque une évacuation massive, mais c'est l'opportunité parfaite pour un hold-up. Donc voilà, le mec, c'est un réalisateur britannique, c'est son 12e film. C'est d'action, c'est un thriller, ça va le faire. C'est pas trop long en plus.
0: Ah bah, intéressant.
1: Voilà, ensuite on passe à Histoire parallèle. Alors, Histoire parallèle, c'est un film un peu plus long, hein. Ça va être 2h20, c'est un drame, d'Asghar Farhadi, c'est un réalisateur iranien. J'ai dû montrer d'ailleurs en 2021 un film qui s'appelle Un héros, qui était pas mal du tout. Et en 2018, donc un peu avant, il a fait un film qui s'appelle Everybody Knows, avec Penelope Cruz et Javier Bardem. C'était pas mal. Alors là, ce film a été présenté à Cannes, tout récemment. C'est avec Isabelle Huppert, Virginie Efira et Pierre Niney, donc un beau casting. Et alors voilà, voilà le pitch. En quête d'inspiration pour son nouveau roman, Sylvie espionne ses voisins d'en face. Ça, c'est bon, ça. Quand elle engage le jeune Adam pour l'aider dans son quotidien, elle ignore que celui-ci va bouleverser sa vie et son travail jusqu'à ce que la fiction qu'elle avait imaginée dépasse leur réalité à tous. Voilà. Moi, ça me tente.
0: Moi aussi.
1: Ah bah, formidable. Et ensuite, pour finir, attention, le film qui a été montré à l'ouverture, qui a été projeté hors compétition, mais il a fait l'ouverture de Cannes. C'est un film de Pierre Salvadori. Alors, Pierre Salvadori, ça déjante. Hein. C'est un réalisateur de comédie bien déjanté. Moi, j'avais passé En liberté avec Adèle Hanel, Pio Marmaille et Audrey Tautou en 2018. Et c'était bien trash. Cette fois-ci, on retrouve dans La Vénus électrique. Donc, alors, très bonne presse. Hein. Note 4 en presse et 3,9 en spectateur. Ça veut dire que ça marche. C'est une comédie-romance, Pio Marmaille, Anaïs de Moustier, Gilles Lelouch, qui cartonne fort. Et alors le pitch, c'est très simple, Paris 1928, film d'histoire. Antoine Balestero est un jeune peintre en vogue, il n'arrive plus à travailler depuis la mort de son épouse, et il désespère rarement, son galeriste, bien sûr, il ne vend plus, hein, donc ça ne marche pas. Un soir d'ivresse, Antoine tente d'entrer en contact avec sa femme par l'intermédiaire d'une voyante. Sans le savoir, il parle en réalité avec Suzanne, qui se révèle douée pour l'imposture, et rapidement, secondée par Armand, elle enchaîne les fausses séances. Peu à peu, Antoine retrouve l'inspiration, mais pour Suzanne, les choses se compliquent, alors qu'elle tombe doucement amoureuse de l'homme qu'elle manipule. Voilà les trois films. Il y a aussi un film pour enfants, Olivia, mais que je repasse essentiellement pour le collège qui veut le revoir. Les gens l'ont sans doute déjà vu. C'est tout pour cette semaine.
0: Très bien, merci Jean-René. Et pour les visiteurs qui sont sur le territoire, comment on fait, où se situe le cinéma de Bess?
1: Ah, ça, c'est une question merveilleuse, parce qu'il est introuvable.
0: Ah, ah.
1: Il y a peu de panneaux, ville historique oblige, voilà. L'enseigne, il faut comprendre que c'est un cinéma. Le bâtiment, on pourrait dire tout, sauf que c'est un cinéma. Sauf que dedans, il y a un cinéma sublime, 330 places, avec un balcon. Il fait frais l'été, frais l'hiver, donc c'est constant. Les prix sont dérisoires, ils ont été votés en 2013, n'ont pas bougé depuis. 7 euros pour les riches, 5 euros pour les pauvres, 4 euros pour les enfants, qu'est-ce qu'on veut de mieux?
0: C'est génial. La culture accessible.
1: Pour tous.
0: Parfait. Merci Jean-René.
1: Je t'en prie, Robin.

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C'était cool, mais toi et moi, ça va pas le faire. 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

0: Bonjour Jean-René.
1: Bonjour Robin, merci de me recevoir, merci à Sensi FM, c'est formidable. Première émission du Cinébès. Cinébès, attention, j'ai un petit slogan. Cinébès, le saut l'y laisse. Ça percute. Hein.
2: Ah, ça percute fort, hein. Ouais. Je suis d'accord.
1: Cinébès, le saut l'y laisse. Alors, commençons par la semaine à venir.
2: Ben, totalement, qu'est-ce qu'il y a au programme la semaine?
1: Au programme de la semaine. Alors, on est au mois de juin, on va être tranquille, hein, on ne va pas trop s'énerver. On va commencer par un film qui s'appelle The Criminals, d'un certain David Mackenzie, avec des acteurs qu'on ne connaît pas, donc on ne va pas les citer. Mais par contre, je vais faire le petit pitch. Le film raconte la découverte d'une bombe non explosée de la Seconde Guerre mondiale dans un chantier de construction londonien. Elle provoque une évacuation massive, mais c'est l'opportunité parfaite pour un hold-up. Donc voilà, le mec, c'est un réalisateur britannique, c'est son 12e film. C'est de l'action, c'est un thriller, ça va le faire. C'est pas trop long en plus.
2: Ah bah, intéressant.
1: Voilà, ensuite on passe à Histoire parallèle. Alors, Histoire parallèle, c'est un film un peu plus long, hein. Ça va être 2h20, c'est un drame, d'Asghar Farhadi, c'est un réalisateur iranien. J'ai dû montrer d'ailleurs en 2021 un film qui s'appelle Un héros, qui était pas mal du tout. Et en 2018, donc un peu avant, il a fait un film qui s'appelle Everybody Knows, avec Penelope Cruz et Javier Bardem. C'était pas mal. Alors là, ce film a été présenté à Cannes, tout récemment. C'est avec Isabelle Huppert, Virginie Efira et Pierre Ninet, donc un beau casting. Et alors voilà, voilà le pitch. En quête d'inspiration pour son nouveau roman, Sylvie espionne ses voisins d'en face. Ça, c'est bon, ça. Quand elle engage le jeune Adam pour l'aider dans son quotidien, elle ignore que celui-ci va bouleverser sa vie et son travail jusqu'à ce que la fiction qu'elle avait imaginée dépasse leur réalité à tous. Voilà. Moi, ça me tente.
2: Moi
1: ensuite,
2: aussi.
1: Ah bah, formidable. Et ensuite, pour finir, attention, le film qui a été montré à l'ouverture, qui a été projeté hors compétition, mais il a fait l'ouverture de Cannes. C'est un film de Pierre Salvadori. Alors, Pierre Salvadori, ça déjante. Hein. C'est un réalisateur de comédie bien déjanté. Moi, j'avais passé En Liberté avec Adèle Hanel et Pio Marmaille et Audrey Tautou en 2018. Et c'était bien trash. Cette fois-ci, on retrouve dans La Vénus électrique. Donc, alors, très bonne presse. Hein. Note 4 en presse et 3,9 en spectateur. Ça veut dire que ça marche. C'est une comédie romance, Pio Marmaille, Anaïs de Moustier, Gilles Lelouch, qui cartonne fort. Et alors le pitch, c'est très simple, Paris 1928, film d'histoire. Antoine Balestero est un jeune peintre en vogue, il n'arrive plus à travailler depuis la mort de son épouse, et il désespère rarement son galeriste, bien sûr, il ne vend plus, hein, donc ça ne marche pas. Un soir d'ivresse, Antoine tente d'entrer en contact avec sa femme par l'intermédiaire d'une voyante. Sans le savoir, il parle en réalité avec Suzanne, qui se révèle douée pour l'imposture, et rapidement, secondée par Armand, elle enchaîne des fausses séances. Peu à peu, Antoine retrouve l'inspiration, mais pour Suzanne, les choses se compliquent, alors qu'elle tombe doucement amoureuse de l'homme qu'elle manipule. Voilà les trois films. Il y a aussi un film pour enfants, Olivia, mais que je repasse essentiellement pour le collège qui veut le revoir. Les gens l'ont sans doute déjà vu. C'est tout pour cette semaine.
2: Très bien, merci Jean-René. Et pour les visiteurs qui sont sur le territoire, où se situe le cinéma de Metz?
1: Ah, ça, c'est une question merveilleuse, parce qu'il est introuvable.
2: Ah.
1: Il y a peu de panneaux, ville historique oblige, voilà. L'enseigne, il faut comprendre que c'est un cinéma. Le bâtiment, on pourrait dire tout, sauf que c'est un cinéma.

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2: Bonjour à toutes et à tous et bienvenue dans cette nouvelle émission. Si je vous dis, je ne voudrais pas arriver comme un cheveu sur la soupe ni passer pour une quiche en vous racontant des salades. Mais il ne faut pas se laisser rouler dans la farine par ce cornichon qui ramène sa fraise et, cerise sur le gâteau, fait tout un fromage parce que cette bonne poire qui a un cœur d'artichaut pleure comme une madeleine. Ce n'est pourtant pas la fin des haricots. Mais que se cache-t-il réellement derrière ces élocutions? Elles sont imagées, colorées, totalement farfelues et prêtes à sourire par leur absurdité apparente. Ces expressions, bien qu'elles puissent paraître étranges, sont profondément ancrées dans la culture et le quotidien des francophones. Les expressions idiomatiques francophones autour de la gastronomie, il y en a des tonnes. La façon qu'ont les êtres humains de se nourrir a une grande influence sur leur organisation sociale et sur leur rapport à la réalité. Ce sont des expressions toutes faites, spécifiques à une langue, souvent très imagées ou métaphoriques et intraduisibles. Elles intègrent des éléments propres à la culture. Elles ont souvent une connotation péjorative, mais pas uniquement. Alors, pour vous faire venir l'eau à la bouche et que vous ne restiez pas sur votre faim, voici quelques expressions françaises et leurs origines. Les fruits et les légumes reviennent dans de nombreuses expressions imagées. Vous avez beaucoup sur le chou. Faire ses choux gras. À une lointaine époque, dans le bas peuple, chez les pauvres, lorsque les légumes étaient les ingrédients principaux des repas, la viande était réservée aux riches, les pâtes et le riz n'étaient pas encore connus, le chou était un des éléments les plus courants. Résistant, facilement cultivé, peu cher, il était autrement plus souvent présenté à table que de nos jours. Mais un simple chou bouilli, s'il permet de se nourrir, n'est vraiment pas fait pour mettre l'eau à la bouche. Alors, pour lui donner du goût, il était fréquent, lorsqu'on en avait, d'adjoindre à l'eau de cuisson une graisse animale, comme du lard. Autrement dit, de faire son chou un peu gras. De là, le premier sens de l'expression du XVe siècle. On se régalait de ce bon plat qu'était le chou gras. C'est surtout à partir du XVIIe siècle qu'elle a pris le sens de « en tirer profit ». Pourquoi ? Parce que le chou était engraissé, comme l'est au figuré le portefeuille de celui qui retire du profit de ses bonnes affaires. Mais aujourd'hui, l'expression a souvent un sens péjoratif. Le profit ou l'avantage étant supposé comme acquis au détriment de quelqu'un ou de quelque chose. Bête comme chou. Faut-il penser que ce pauvre chou est un idiot? Pas exactement. Cette expression, utilisée au XIXe siècle, désignait quelqu'un d'idiot. Mais pas comme le légume. En argot, le chou qualifiait notre tête et nos fesses. Être bête comme chou, c'était être comme son arrière-train. Par extension, on l'utilise aujourd'hui pour décrire tout ce qui est d'une simplicité enfantine, tellement simple que même nos fesses pourraient le faire. On avait également se prendre le chou, c'est-à-dire s'énerver. On a vu qu'au XIXe siècle, le chou désignait les fesses, ainsi que la tête. Se prendre le chou signifiait littéralement se prendre la tête entre les mains lorsqu'une chose ou une personne nous agaçait. D'ailleurs, ne dit-on pas aussi aujourd'hui se prendre la tête? Faire chou blanc. Ne pas réussir, échouer. Pour comprendre son origine, parlons du jeu plus populaire au XVIe siècle, le jeu de quilles. C'était un peu notre pétanque à nous. Un joueur qui ne marquait pas de points faisait coup blanc. Alors pourquoi dit-on chou blanc? C'est ainsi que l'on prononçait dans le patois berrichon. L'expression chou blanc du Berry est ainsi restée. Ménager la chèvre et le chou, ou satisfaire deux personnes ayant des intérêts opposés. Si vous mettez une chèvre face à un chou, elle voudra bien sûr le manger. Si vous l'empêchez de manger le chou, elle sera quelque peu énervée. Alors, si l'on veut que les deux, le chèvre et le chou, sortent indemnes de cette confrontation, il faudra en prendre soin, les ménager. une expression populaire qui date du XIIIe siècle. Raconter des salades, là on quitte le chou. Ou raconter des mensonges. Dans cette expression populaire du XIXe siècle, il ne s'agit pas du légume, mais du plat. Un ensemble d'ingrédients que l'on mélange pour mieux les faire passer. Raconter des salades, c'est de la même façon mélanger un peu de vrai, un peu de faux, un soupçon d'humour, une pointe d'ironie, pour mieux faire passer des histoires. Ah, les carottes sont cuites. Tout est perdu, il n'y a plus d'espoir. Depuis le XVIIe siècle, la carotte est considérée comme un aliment du pauvre, tellement peu apprécié qu'on l'associe à la mort. On disait alors de quelqu'un de mourant qu'il n'avait plus d'espoir, que ses carottes étaient cuites. Lorsqu'il ne reste que des carottes cuites à manger, alors là, ce n'est pas bon signe. Manger les pissenlits par la racine. Alors pour finir cette thématique pas très joyeuse, voici une expression qui signifie être mort et enterré. Mais quel est le lien entre la mort et le pissenlit? Les pissenlits poussent très bien sur les terres fraîchement retournées. Depuis le XIXe siècle, on s'imagine alors que les pissenlits pousseraient à merveille sur les tombes fraîchement creusées. Mais voilà, enterrés dans une tombe, le seul moyen que nous aurions d'accéder aux délicieux légumes, si on pouvait bien sûr encore, serait de commencer par sa racine. Vous avez également faire le poireau. Cette expression date du deuxième moitié du XIXe siècle et remplacerait une expression un peu plus ancienne, planter son poireau. Avez-vous déjà vu un poireau pousser? Il se tient droit et immobile tout l'hiver, un peu comme une personne qui attend longuement immobile, les bras ballants. C'est donc par notre ressemblance au poireau que l'on se dit poireauté. Ou faire le poireau. Selon d'autres interprétations, le poireau serait pris dans le sens figuré, à savoir un policier, appelé sergent de ville à l'époque, debout sur la voie publique, sans avoir la possibilité de bouger. La fin des haricots. Ah, c'est la fin des haricots. Même si cette expression très connue semble dater du Moyen-Âge, elle est pourtant plus récente, puisqu'elle est apparue fin 19e. Là aussi, il existe plusieurs théories. La référence la plus ancienne serait celle des marins, qui, au XVIIIe siècle, avaient défini une gestion des vivres par ordre de péremption. Ainsi, il convenait de manger en premier les animaux vivants et les produits frais, puis les biscuits secs, les produits salés ou fumés, et enfin les jambons et haricots secs. Ces derniers ingurgités, c'était là le signal que l'équipage du navire ne pouvait plus survivre longtemps sans rejoindre des côtes et se ravitailler. Une autre hypothèse explique que, dans les internats, les élèves étaient nourris en fonction des ressources financières disponibles. Les haricots étant une denrée bas de gamme, en période de vache maigre, les internes étaient nourris essentiellement de ces féculents. Si les finances ne revenaient pas au beau fixe, après les haricots, eh bien, il n'y avait plus rien. Enfin, pour la dernière explication, cette expression trouve son origine dans les jeux de société pratiqués en famille au début du XXe siècle. On ne jouait pas d'argent, mais des haricots secs. La fin des haricots signifiait donc la fin de la partie. Ramener sa fraise, venir s'approcher ou se manifester sans en être invité. La fraise est une des nombreuses dénominations données pour tête, comme la poire, la pomme, le citron, pour rester dans les fruits. Un vocabulaire argotique qui existe depuis le XXe siècle. Quant à son origine, là encore, c'est un mystère. Vous avez également sucré les fraises, ce qui signifie être sénile, voire gâteux, et se trouver affaibli par l'effet de l'âge. Pour cette expression, il y aurait deux versions pour ses origines. D'abord, elle serait attribuée à la collerette qui surmontait les vêtements des hommes au XVIe et XVIIe siècle, portant également le nom de fraise. Selon la croyance populaire, les personnes âgées, lorsqu'elles se poudraient le visage, ainsi que la mode l'exigeait, tremblaient tellement qu'elles répandaient un peu de cette poudre sur leurs fraises, faisant penser à du sucre dispersé. La seconde version proviendrait bel et bien du geste consistant à sucrer les fraises. Le fruit, cette fois-ci, qui joue sur l'image d'une personne secouant une cuillère remplie de sucre au-dessus d'un bol de fraises. Ce saupoudrage caractéristique est assimilé, par effet d'analogie, au tremblement qui agite les membres des personnes âgées. Comptez pour des prunes, autrement dit pour rien. L'histoire date de l'époque des croisades, au XIIIe siècle. Au XIIe siècle, plutôt. Plus exactement, de la deuxième croisade, lorsque les croisés ont dû rentrer après un échec. Résultat, ils n'ont pu ramener de leur séjour à Damas que des pieds de pruniers dont ils avaient goûté et savouré le fruit sur place. Bien que les prunes fussent délicieuses, le roi était un peu énervé de ne recevoir de cela et leur demanda alors l'intérêt d'avoir fait un tel chemin que pour des prunes, autrement dit pour rien. Mi figue, mi raisin, aussi bon que mauvais. L'expression mi figue, mi raisin a subi de nombreuses variations au cours des époques. À l'origine, on disait moitié figue, moitié raisin. L'expression semble trouver son origine au XIVe siècle, lors du carême, période de jeûne et d'abstinence observée par les catholiques durant les 40 jours précédant le Pâques. Les fruits secs étaient à l'honneur. Les paniers étaient généralement composés de figues et de raisins consommés durant la période de privation. Le raisin avait davantage de succès de par son goût plus sucré et plus doux, mais aussi plus raffiné en raison de son coût. Tandis que la figue, plus populaire et davantage bon marché, était aisément délaissée au profit de son concurrent. Par ailleurs, la figue n'avait pas bonne réputation et était souvent comparée à un excrément animal. C'est ainsi qu'au fil des siècles, s'est formée l'opposition entre la figue et le raisin. Le sens de l'expression, tel qu'on l'emploie aujourd'hui, se serait fixé au XVIIe siècle. Ce serait qu'au XVIIIe que le terme « moitié » se trouve simplifié et remplacé par « mi ». Entre la poire et le fromage. La poire a été le fruit préféré de nos aïeux, à cause de son goût bien sûr, de sa pulpe juteuse qui a donné une autre expression, garder la poire pour la soif. Peut-être aussi parce que la saison est longue et les variétés nombreuses, contrairement aux autres fruits de l'époque. Les poires plus précoces étaient mûres en juillet, les plus tardives jusqu'au début de l'hiver. Au XVIIe siècle, les fruits se mangeaient avant le fromage. C'était assez logique quand on sait que les légumes brillaient par leur absence et que, contrairement à une idée reçue, on buvait surtout après les repas et non pendant. Il n'était pas facile de manier la coupe avec des mains pleines de graisse, des fourchettes n'existant pas à table. Les derniers rôtis, volailles, gibiers avalés, la poire arrivait pour rafraîchir le palais. À l'origine, l'expression signifiait donc vers la fin du repas, à un moment où l'on commence à être repu et détendu, instant plus convivial et propice aux discussions. L'expression s'est ensuite généralisée pour indiquer à un moment libre entre deux événements, la poire et le fromage n'étant plus que des marques temporelles. Être une bonne poire. L'expression « être une bonne poire » fait référence à une personne naïve ou trop gentille, souvent perçue comme facile à duper. Le terme « poire » est utilisé dans le langage populaire pour évoquer une certaine forme de douceur et de faiblesse. En effet, la poire est un fruit qui, lorsqu'il est mûr, est tendre et peut facilement s'écraser. Et la poire bien mûre tombe toute seule de son arbre. Ce qui renverrait ici l'image d'une personne trop facile à attraper et à berner. Historiquement, l'expression a été popularisée en France au XIXe siècle, où elle a commencé à apparaître dans la littérature et le langage courant. Elle s'inscrit dans une tradition d'utilisation de fruits pour désigner des traits de caractère. Vous avez également tombé dans les pommes. L'apparition de cette expression est confirmée en 1889, mais l'origine réelle en est inconnue. Certains ont supposé que les pommes étaient une déformation de pâme, tomber en pâmoison, s'évanouir. Mais ce terme n'a plus du tout été employé depuis le XVe siècle et il est donc extrêmement peu plausible qu'une déformation verbale ait pu avoir lieu au XIXe siècle. L'origine la plus probable viendrait d'une locution que George Sand emploie dans une lettre à Madame Dupin, dans laquelle elle écrit « Être dans les pommes cuites », pour dire qu'elle était dans un état de fatigue avancée, à rapprocher de l'expression « être cuit ». Cette locution peut être influencée par l'ancien « se pâmer », aurait donné l'expression actuelle. La cerise sur le gâteau, utilisée pour marquer un petit détail, l'avantage supplémentaire acquis par une réalisation et dans un sens plus imagé pour dire le comble. Il y a beaucoup de gourmands parmi ceux qui créent les expressions. Pour ce qui est de l'origine de l'expression « cerise sur le gâteau », elle reste incertaine. Une hypothèse est qu'elle viendrait de la tradition de décorer les gâteaux avec une cerise, qui était considérée comme un fruit précieux et raffiné. Une autre hypothèse est qu'elle viendrait du monde militaire, où une cerise était parfois utilisée comme décoration sur les uniformes ou les drapeaux. Cette expression ne serait qu'une traduction exacte de l'expression anglaise « the cherry on the cake ». Et on pourrait continuer longtemps à énumérer les expressions culinaires. Ici, je n'ai évoqué que celles relatives aux fruits et légumes, et cette énumération est loin d'être exhaustive. Il y en a encore beaucoup de pain sur la planche. Et on n'est pas sauté de l'auberge. Alors, veillez au grain, la suite à une prochaine émission.
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1: La météo.
2: À la mi-journée aujourd'hui, le soleil va dominer largement sur le massif avec des températures proches de 15 degrés. Cet après-midi, les maximales atteindront 18 degrés sur un vent de secteur sud-ouest, modéré assez fort localement sur les crêtes. Pour demain, dimanche, la journée sera la plus calme de la période avec un temps sec, lumineux et jusqu'à 20 degrés attendus en vallée l'après-midi. Et enfin, pour lundi, la journée restera douce, mais avec des températures donc, qui vont avoisiner 20 à 21 degrés. Mais une potentielle dégradation va arriver, notamment en fin de journée, pouvant fournir quelques averses orageuses, voire quelques orages. Voilà pour la météo. 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
1: La météo.
2: À la mi-journée aujourd'hui, le soleil va dominer largement sur le massif avec des températures proches de 15 degrés. Cet après-midi, les maximales atteindront 18 degrés sous un vent de secteur sud-ouest, modéré assez fort localement sur les crêtes. Pour demain, dimanche, la journée sera la plus calme de la période avec un temps sec, lumineux et jusqu'à 20 degrés attendus en vallée l'après-midi. Et enfin, pour lundi, la journée restera douce mais avec des températures voilées, donc ils vont avoisiner 20 à 21 degrés. Mais une potentielle dégradation va arriver notamment en fin de journée pouvant fournir quelques averses orageuses, voire quelques orages. Voilà pour la météo. 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
1: La météo.
2: Cet après-midi dans le massif du Sancy, le temps reste agréable avec de belles éclaircies malgré quelques nuages sur les reliefs. Les températures atteindront jusqu'à 18 degrés en vallée. Le vent de secteur sud-ouest soufflera autour de 25 km/h avec des rafales proches de 35 km/h notamment sur les sommets exposés. Pour demain, dimanche, le temps restera sec et ensoleillé avec des températures comprises entre 19 et 20 degrés l'après-midi sous un vent faible. Et enfin, pour le début de la semaine, lundi débutera sous un ciel variable avec avant une évolution plus instable en fin d'après-midi avec potentiellement quelques averses à caractère orageuse. Les températures seront proches de 20 degrés. Des rafales atteindront localement 35 km/h sur le massif. Voilà pour la météo et bon après-midi à l'écoute de 106 FM 103.5 à Besse.
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0: Bonjour Jean-René.
1: Bonjour Robin, merci de me recevoir, merci à Sensi FM, c'est formidable. Première émission du Cinébès. Cinébès, attention, j'ai un petit slogan. Cinébès, le saut l'y laisse. Ça percute. Hein.
0: Ah, ça percute fort, hein. Ouais. Je suis d'accord.
1: Cinébès, le saut l'y laisse. Alors, commençons par la semaine à venir.
0: Ben, totalement. Qu'est-ce qu'il y a au programme de la semaine?
1: Au programme de la semaine. Alors, on est au mois de juin, on va être tranquille, hein, on va pas trop s'énerver. On va commencer par un film qui s'appelle The Criminals, d'un certain David Mackenzie, avec des acteurs qu'on ne connaît pas, donc on ne va pas les citer. Mais par contre, je vais faire le petit pitch. Le film raconte la découverte d'une bombe non explosée de la Seconde Guerre mondiale dans un chantier de construction londonien. Elle provoque une évacuation massive, mais c'est l'opportunité parfaite pour un hold-up. Donc voilà, le mec, c'est un réalisateur britannique, c'est son 12e film. C'est d'action, c'est un thriller, ça va le faire. C'est pas trop long en plus.
0: Ah bah, intéressant.
1: Voilà. Ensuite, on passe à Histoire parallèle. Alors, Histoire parallèle, c'est un film un peu plus long. Hein. Ça va être 2h20. C'est un drame d'Asghar Farhadi. C'est un réalisateur iranien. J'ai dû montrer d'ailleurs en 2021 un film qui s'appelle Un héros, qui était pas mal du tout. Et en 2018, donc un peu avant, il a fait un film qui s'appelle Everybody Knows avec Penelope Cruz et Javier Bardem. C'était pas mal. Alors là, ce film a été présenté à Cannes, tout récemment. C'est avec Isabelle Huppert, Virginie Efira et Pierre Ninet, donc un beau casting. Et alors voilà, voilà le pitch. En quête d'inspiration pour son nouveau roman, Sylvie espionne ses voisins d'en face. Ça, c'est bon, ça. Quand elle engage, le jeune Adam pour l'aider dans son quotidien, elle ignore que celui-ci va bouleverser sa vie et son travail jusqu'à ce que la fiction qu'elle avait imaginée dépasse leur réalité à tous. Voilà. Moi, ça me tente.
0: Moi aussi.
1: Ensuite, ah bah, formidable. Et ensuite, pour finir, attention, le film qui a été montré à l'ouverture, qui a été projeté hors compétition, mais il a fait l'ouverture de Cannes. C'est un film de Pierre Salvadori. Alors, Pierre Salvadori, ça déjante. Hein. C'est un réalisateur de comédie bien déjanté. Moi, j'avais passé En Liberté avec Adèle Hanel, Pio Marmaille et Audrey Tautou en 2018. Et c'était bien trash. Cette fois-ci, on retrouve dans La Vénus électrique. Donc, alors, très bonne presse. Hein. Note 4 en presse et 3,9 en spectateur. Ça veut dire que ça marche. C'est une comédie romance, Pio Marmaille, Anaïs de Moustier, Gilles Lelouch, qui cartonne fort. Et alors le pitch, c'est très simple, Paris 1928, film d'histoire. Antoine Balestero est un jeune peintre en vogue, il n'arrive plus à travailler depuis la mort de son épouse, et il désespère rarement son galériste, bien sûr, il ne vend plus, hein, donc ça ne marche pas. Un soir d'ivresse, Antoine tente d'entrer en contact avec sa femme par l'intermédiaire d'une voyante. Sans le savoir, il parle en réalité avec Suzanne, qui se révèle douée pour l'imposture, et rapidement, secondée par Armand, elle enchaîne des fausses séances. Peu à peu, Antoine retrouve l'inspiration, mais pour Suzanne, les choses se compliquent, alors qu'elle tombe doucement amoureuse de l'homme qu'elle manipule. Voilà les trois films. Il y a aussi un film pour enfants, Olivia, mais que je repasse essentiellement pour le collège qui veut le revoir. Les gens l'ont sans doute déjà vu. C'est tout pour cette semaine.
0: Très bien, merci Jean-René. Et pour les visiteurs qui sont sur le territoire, comment on fait, où se situe le cinéma de Besse?
1: Ah, ça, c'est une question merveilleuse, parce qu'il est introuvable.
0: Ah, ah.
1: Il y a peu de panneaux, ville historique oblige, on va là, l'enseigne.

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1: La météo.
2: Cet après-midi dans le massif du Sancy, le temps reste agréable avec de belles éclaircies malgré quelques nuages sur les reliefs. Les températures atteindront jusqu'à 18 degrés en vallée. Le vent de secteur sud-ouest soufflera autour de 25 km/h avec des rafales proches de 35 km/h notamment sur les sommets exposés. Pour demain dimanche, le temps restera sec, ensoleillé avec des températures comprises entre 19 et 20 degrés l'après-midi sous un vent faible. Et enfin, pour le début de la semaine, lundi débutera sous un ciel variable avec avant une évolution plus instable en fin d'après-midi avec potentiellement quelques averses à caractère orageuse. Les températures seront proches de 20 degrés. Des rafales atteindront localement 35 km/h sur le massif. Voilà pour la météo et bon après-midi à l'écoute de 106 FM 103.5 à Besse.
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0: Bonjour Jean-René.
1: Bonjour Robin, merci de me recevoir, merci à Sensi FM, c'est formidable. Première émission du Cinébès. Cinébès, attention, j'ai un petit slogan. Cinébès, le saut l'y laisse. Ça percute. Hein.
0: Ah, ça percute fort, hein. Ouais. Je suis d'accord.
1: Cinébès, le saut l'y laisse. Alors, commençons par la semaine à venir.
0: Ben, totalement, qu'est-ce qu'il y a au programme de la semaine?
1: Au programme de la semaine. Alors, on est au mois de juin, on va être tranquille, hein, on va pas plus trop s'énerver. On va commencer par un film qui s'appelle The Criminals, d'un certain David Mackenzie, avec des acteurs qu'on connaît pas, donc on va pas les citer. Mais par contre, je vais faire le petit pitch. Le film raconte la découverte d'une bombe non explosée de la Seconde Guerre mondiale dans un chantier de construction londonien. Elle provoque une évacuation massive, mais c'est l'opportunité parfaite pour un hold-up. Donc voilà, le mec, c'est un réalisateur britannique, c'est son 12e film. C'est d'action, c'est un thriller, ça va le faire. C'est pas trop long en plus.
0: Ah bah, intéressant.
1: Voilà. Ensuite, on passe à Histoire parallèle. Alors, Histoire parallèle, c'est un film un peu plus long. Hein, ça va être 2h20. C'est un drame d'Asghar Farhadi. C'est un réalisateur iranien. J'ai dû montrer d'ailleurs en 2021 un film qui s'appelle Un héros, qui était pas mal du tout. Et en 2018, donc un peu avant, il a fait un film qui s'appelle Everybody Knows avec Penelope Cruz et Javier Bardem. C'était pas mal. Alors là, ce film a été présenté à Cannes, tout récemment. C'est avec Isabelle Huppert, Virginie Efira et Pierre Niney, donc un beau casting. Et alors voilà, voilà le pitch. En quête d'inspiration pour son nouveau roman, Sylvie espionne ses voisins d'en face. Ça, c'est bon, ça. Quand elle engage, pardon, le jeune Adam pour l'aider dans son quotidien, elle ignore que celui-ci va bouleverser sa vie et son travail jusqu'à ce que la fiction qu'elle avait imaginée dépasse leur réalité à tous. Voilà. Moi, ça me tente.
0: Moi
1: ensuite, aussi. Ah bah, formidable. Et ensuite, pour finir, attention, le film qui a été montré à l'ouverture, qui a été projeté hors compétition, mais il a fait l'ouverture de Cannes. C'est un film de Pierre Salvadori. Alors, Pierre Salvadori, ça déjante. Hein. C'est un réalisateur de comédie bien déjanté. Moi, j'avais passé En Liberté avec Adèle Hanel et Pio Marmaille et Audrey Tautou en 2018. Et c'était bien trash. Cette fois-ci, on retrouve dans La Vénus électrique. Donc, alors, très bonne presse. Hein. Note 4 en presse et 3,9 en spectateur. Ça veut dire que ça marche. C'est une comédie-romance, Pio Marmaille, Anaïs de Moustier, Gilles Lelouch, qui cartonne fort. Et alors le pitch, c'est très simple, Paris 1928, film d'histoire. Antoine Balestero est un jeune peintre en vogue, il n'arrive plus à travailler depuis la mort de son épouse et il désespère rarement son galériste, bien sûr il ne vend plus, hein, donc ça ne marche pas. Un soir d'ivresse, Antoine tente d'entrer en contact avec sa femme par l'intermédiaire d'une voyante. Sans le savoir, il parle en réalité avec Suzanne, qui se révèle douée pour l'imposture, et rapidement, secondée par Armand, elle enchaîne les fausses séances. Peu à peu, Antoine retrouve l'inspiration, mais pour Suzanne, les choses se compliquent, alors qu'elle tombe doucement amoureuse de l'homme qu'elle manipule. Voilà les trois films. Il y a aussi un film pour enfants, Olivia, mais que je repasse essentiellement pour le collège qui veut le revoir. Les gens l'ont sans doute déjà vu. C'est tout pour cette semaine.
0: Très bien, merci Jean-René. Et pour les visiteurs qui sont sur le territoire, comment on fait, où se situe le cinéma de Brest?
1: Ah, ça, c'est une question merveilleuse, parce qu'il est introuvable.
0: Ah.
1: Il y a peu de panneaux, ville historique oblige, voilà. L'enseigne, il faut comprendre que c'est un cinéma. Le bâtiment, on pourrait dire tout, sauf que c'est un cinéma. Sauf que dedans, il y a un cinéma sublime, 330 places, avec un balcon. Il fait frais l'été, frais l'hiver, donc c'est constant. Les prix sont dérisoires, ils ont été votés en 2013, n'ont pas bougé depuis. 7€ pour les riches, 5€ pour les pauvres, 4€ pour les enfants, qu'est-ce qu'on veut de mieux?
0: C'est génial. La culture accessible.
1: Pour tous.
0: Parfait. Merci Jean-René.
1: Je t'en prie, Robin.

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bassiste Don Barrett, qui a travaillé avec les artistes Dorothy Moore, The Controllers, Anita Ward et bien d'autres, essentiellement pour les labels distribués par Tika Records. Voici Chemistry, I Can Lose With Stuff I Use, style funk, disco, boogie, sorti le 18 novembre 1982. Composition de Willie Lester et Ron DeBrand, enregistré au Bia Studio à Springfield, Virginie. Si vous venez nous rejoindre, vous écoutez Argès Jazz Funk Soul avec Captain Boogie Bob.

Secret Place featuring Chantal Hampton. Originaire de Chicago, André fait partie des fans de soul et de jazz depuis plus de 30 ans, offrant une musique entraînante et puissante. Pour son dernier single, il s'est associé à la talentueuse chanteuse Chantel pour un titre coécrit par Hampton et Rani Song. Secret Place est un morceau groovy qui devrait immédiatement trouver sa place sur les radios comme la nôtre. Voici Cheryl Lyne, Shake It Up Tonight, composée par Mike and Breda Sutton. Une chanson sous-estimée à l'époque, Cheryl était connue du grand public pour God to Brazil. Un disque de premier ordre, un incontournable, ce Shake It Up Tonight. 33 minutes avant de rejoindre la balise horaire.

0: l'instant Shanna Prosper en actualité musicale, sans le mettre, restons-y d'ailleurs, avec Chris Crane featuring Tasha Nichols, Never Mean to Fall. CBB Remixes. Dédicace à Bébé Amour.
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0: Un edit signé
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1: À l'instant, Al Lindsey, Come Back Home. Il déclarait, je l'envoie tout de suite. Je vous préviens, c'est très

0: doucement cessé de battre avec une nouveauté.
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0: Poussé par mon ami Ray Caviano. On se retrouve la semaine prochaine. Même canal, même horaire, même antenne. Bye bye.

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Salut à tous, je suis Sébastien Kills et bienvenue dans ce nouveau Kills Mix. On va commencer tout de suite avec Tony J. Il y aura Huggle, Miss Pauline, Kamel Fat, Le Dernier Club, c'est bien sûr mon titre. Et la formule, et vous la connaissez, le Kills Mix, ça commence maintenant.

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1: On est passé en mode été, mode summer dans le Kills Mix. DJ From Mars arrive, Spider, il y aura Dodd, les Mixmasters, Armin Van Buren, David Guetta, Morten. Ça arrive dans le Kills Mix, ça.
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1: Allez, c'est la fin du Kills Mix. On va se quitter avec Nathan Feel the Beat, un morceau, un track que je kiffe, mais que j'adore. Ouais, littéralement. N'oubliez pas de télécharger bien sûr le podcast de l'émission. Moi, je vous retrouve semaine prochaine pour le nouveau Kills Mix. Bye bye.
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